0: Les anges de la mer.
1: Arrête les anges de la mer. Arrête tes conneries.
2: Et les copains, qu'est-ce qu'on fait ce soir, un bossinage?
3: 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Non, laisse béton, j'ai une meilleure idée. Au Cinoche de Créteil, il jouait que.